0: Les banques ont pris l'habitude de ne pas donner de crédit, mais il n'y a aucun dispositif légal qui interdise aux banques de faire un crédit à quelqu'un qui est interdit bancaire, puisqu'en fait, interdit bancaire chez nous, c'est simplement les gens sont inscrits sur une liste, sur un fichier particulier, et ce fichier permet aux organismes de crédit, aux banques, etc., de savoir que cette personne a eu des défauts de paiement, etc. Mais ils peuvent de toute façon lui faire crédit s'ils en ont envie. Mais l'interdiction bancaire, ça ne t'interdit pas d'utiliser les moyens de paiement en chèque. Et de toute façon, tout cela reste à la discrétion du banquier qui peut ou non te donner des moyens de paiement.
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0: gamin qui décède d'une crise cardiaque dans son lit. Je sais pas ce qui se passe, je pense qu'il y a le croque-mort qui vient. Une blonde, elle doit être belle.
1: Mais qu'est-ce que tu racontes,
0: Alex? Je pense que les croque-morts, elles pensent qu'ils doivent regarder ses seins, regarder voir sa chatte. Se branler devant elle.
1: Devant un cadavre. Ouais. Vous parlez d'un macabée, là, c'est ça?
0: Non, mais je veux dire, quand une femme, elle décède, elle se décompose pas à la seconde.

0: Je suis dépassé.
1: Et moi aussi, là, j'ai même plus envie de rien. Terminé.
0: Ouais, je vous aime bien. Je sais que ça peut paraître. Mais vous étiez. L'autre, excuse-moi, je retire ce que je viens de dire. Céline a 58 ans.

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0: Parce que le problème des souterrains de Paris, c'est que c'est pas c'est hyper original comme fait, mais c'est pas très agréable parce que c'est humide, c'est crade, tu vois. Donc il y a plus fun, quoi. Il y a des fêtes, moi j'ai vécu même des fêtes comme ça qui étaient de la promo pour des marques d'alcool, pour des marques de gin, et pas forcément dans les souterrains, mais bon, les mecs ils te filaient une adresse, ça pouvait être quelque part, en général c'est Paris et Petite Ceinture. Donc tu te retrouvais parfois dans un entrepôt, dans un magasin abandonné, dans un garage, tu vois, dans des trucs comme ça.
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C'est l'éducation que nous donnons à nos enfants. Je dis toujours à mes enfants, mon fils, il conduit, il a 18 ans, depuis combien de temps il conduit? Je dis, dès qu'il y a la sirène de la police qui t'arrête, tu t'arrêtes. Même si t'as un tort, même si je préfère aller te chercher. Je préfère aller te chercher dans une pizzeria vivant que d'aller te chercher mort.

Arnaud, 53 ans, tremblait en France. Five Freddy m'a dit que tout le monde est cool. Le DJ foot, j'ai dit mon Dieu. Flashez vite, flashez cool. François sait pas, flashez fait pas. Et tu t'arrêtes pas, point certain. Tu vas dans le parking et tu montes dans ta bagnole et tu conduis très loin et tu conduis toute la nuit et puis tu vois une lumière et elle vient directement vers toi et atterrit. Et un homme de Mars sort et tu essaies de fuir, mais il a un revolver et il tire sur toi et t'es mort et il mange ta tête. Orteil à orteil, dansant tout près, une haleine à peine presque comateuse, mur à mur, les gens hypnotisés, et ils marchent tout doucement, passent chaque nuit en ravissement. 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

0: Bon, c'est sûr qu'on est dans une société, la société occidentale classique. C'est les garçons qui abordent les filles, c'est les garçons qui parlent de cul parce que les filles faut pas. Donc c'est faut pas oublier que les gonzesses dans notre société démarrent leur vie de petite fille avec des jouets qui sont apprendre à s'occuper d'un enfant. Hein, on leur donne une poupée pour qu'elles apprennent à brosser les cheveux, etc. Même aujourd'hui, à l'égalité des sexes, on continue à faire ça. On leur donne des petits ustensiles de cuisine, des petits aspirateurs. Jamais personne ne fait ça pour des garçons. Les garçons leur donnent des outils, des voitures, voilà. Donc dans cette société qui voulait de l'équilibre, tu vois, c'est pas encore gagné. Donc forcément, les filles ont déjà dès le départ dans leur culture une position, et on leur a déjà dit comment il fallait qu'elles se comportent après, et c'est ce qu'elles continuent à faire souvent, et c'est un peu triste.
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0: depuis qu'on t'écoute, t'as fait pas mal de trucs et ça s'est planté assez rapidement.
1: Hein. Ouais, et toi, t'as fait quoi, toi?
0: Ah, moi, je suis employé, moi.
1: Bon, ben voilà.
0: Bah non, mais moi, je dis pas que j'ai fait des boîtes. Toi, des boîtes, t'en as fait, je sais pas combien depuis que t'appelles. T'es bon, quand même. Attends, là, au moins, tu fais des trucs. T'es un peu le Elon Musk français, quoi.

justement, à propos de Guy, là, je vais être très désolée comme lui. Je vais lui rappeler que les Juifs sont 0,2% de la population mondiale et qu'il y a 22% de Juifs qui ont obtenu un prix Nobel. Mais de dire en toute liberté, ah bah oui, mais c'est la faute des Juifs, si tout ce qui se passe, s'il y a Trump, s'il y a ci, s'il se passe tout ça aux États-Unis, si en France, enfin, ça suffit, quoi. Enfin, je veux dire, c'est intolérable d'entendre ça, surtout quand on sait ce qui se passe en ce moment. Mais encore en plus avec la dérive qu'il y a actuellement en France, la montée de l'antisémitisme à tous les niveaux et tout ce que ça génère. Enfin bon, moi, je veux dire que ça m'a vraiment interloqué qu'il puisse avoir cet aplomb.

0: Arnaud, 47 ans, Tremblay en France.
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0: oui, bon, l'adoption. Alors après, l'adoption, c'est encore un autre problème. Je pense que l'adoption, c'est parfois simplement des gens qui veulent s'occuper d'autres, qui veulent s'occuper d'enfants, mais c'est aussi parfois des gens qui veulent avoir des enfants coûte que coûte parce que leur entourage a des enfants et donc qui ont un comportement vis-à-vis de l'enfant ou qui a un comportement de parent qui marche pas parce qu'ils ont pas un gosse parce qu'ils ont envie d'en avoir un, ils ont un gosse parce qu'il faut en avoir un. Puis il y a quand même beaucoup de gens qui ont des enfants et qui les utilisent pour donner un peu d'épaisseur à leur existence, quoi.
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0: Les gens ne savent pas quand tu leur...
1: Qu'est-ce qu'elle dit, Zora, derrière toi?
2: Qu'est-ce que tu dis? Rien, j'ai dit t'es un vieux.
0: Ah, elle m'a dit que j'étais un vieux.
1: Qu'est-ce qu'elle dit? On dirait un oiseau, en fait.
0: Non, qu'est-ce que tu dis, Zora?
2: Je t'emmerde.
0: Ah, elle m'a dit je t'emmerde, bon.

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0: comme on a tous grandi au milieu de cette culture qui a considéré qu'on était des gens qui rayonnaient sur la planète, qu'on était des gens attendus, on a du mal à se dire que ce qu'on fait, c'est bien. Et ce qu'on fait, c'est bien, je veux dire. Le seul truc, c'est qu'il faut qu'on bosse, quoi. C'est que pendant des années, on a cru qu'il suffisait simplement qu'on dise qu'on est français pour pouvoir se trouver une place. Le monde d'aujourd'hui, il est pas comme ça. Le monde d'aujourd'hui, il dit que si tu veux une place, il faut te la faire. Il suffit pas d'arriver en disant oui, moi avant, nous la France avant, l'héritage français. Ça, l'héritage français, c'est très joli, c'est très culture, c'est formidable. Mais bon, force est de constater aujourd'hui que ça suffit pas, quoi. Que maintenant, il faut qu'on travaille.
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0: Moi, je pense que dans les oiseaux, les perroquets, quand ils parlent, bah, c'est comme si c'était les morts. Tu vois, les gens qui sont morts.
1: Ouais.
0: Et qui sont dans des pigeons et dans des perroquets. Okay.

Elon Musk était un mec, n'est pas un Américain, c'est un Sud-Africain. C'est un mec qui a vécu en Afrique du Sud, faisait partie de la minorité blanche en Afrique du Sud, qui a vécu avec les Noirs africains là-bas, qui a parfaitement saisi les situations difficiles de sa propre situation. Il a vu son père tirer sur des cambrioleurs noirs et les abattre chez lui.

Bonsoir Maurice, Richard, 49 ans, sur Ajaccio, Corse du Sud. Voilà donc pour le choix du titre, ce sera Chris Isaac, Can Do a Thing to Stop Me. Voilà. Merci Maurice, à très bientôt.

0: Arnaud, 47 ans, Tremblay en France.
1: Je venais de manifester au quartier, j'arrive chez moi, fatigué, épuisé. Mon père me dit « Bonsoir fiston, comment que ça va ?» Ah, je lui réponds « Ta gueule sale con, ça te regarde pas. Crève salope, crève charogne, je lui ai dit crève fumier. » Et bam, une beigne. Oh, le lendemain, tous les jours, je vais au lycée. Là, je rencontre dans la cour mon prof d'anglais, elle me dit « Bonjour jeune homme, comment que ça va ?» Ah, je lui réponds « Ta gueule sale con, ça te regarde pas. Crève salope, crève charogne. » Et je lui dis « Crève fumier. » Et bim, une beigne. Oh. Ah, je me suis retrouvé enfermé à la santé. Et puis j'ai été condamné à être guillotiné. Le jour de mon exécution, j'ai trouvé au curton. Il me dit « Repentez-vous mon frère dans une dernière prière. » Oh, je lui ai dit « Crève salope, crève charogne, crève fumier. » Oh. Et là, vlan, ils ont tranché.
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0: Alors l'avantage fiscal qui était de 30% avant pour les journalistes je crois que c'est Jospin qui a changé le truc et qui l'a transformé en 7005. Alors l'idée et la modification, c'est pas de donner 4000 au lieu de 7005, mais c'est de réserver cet avantage à ceux qui gagnent moins de 4000 euros, ceux des journalistes qui gagnent moins de 4000 euros par mois. Alors, est-ce que c'est justifié? Bon, de toute façon, l'État a besoin de blé, il faut aller gratter auprès de tout le monde. Bon, quand tu prends plus de 4000 par mois, si cet avantage, ça fait chier quoi de le perdre. Mais bon, c'est la vie, on va pas, tu vois, on va pas se disputer. Hein. C'est comme ça. Donc, je suis pas choqué. Bon, il faut que l'on revisite notre système. Bon, passons-en par là, sans pour autant taper sur ceux qui sont les moins riches d'entre nous. Bon, je trouve que c'est pas ridicule.
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0: je te coupe une minute. Je m'adresse à Monsieur Sardou, Michel. Hein, comme je l'ai un peu désingué avec un message que Maurice avait lu. S'il veut prendre le téléphone, il a le droit. Hein.
1: Mais
0: je suis à l'écoute.
1: C'est de qui tu parles?
0: De Michel Sardou.

0: Arnaud, 47 ans, Tremblay en France.
1: 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Je leur dis qu'il faut que je rentre sur Paris, que je fais pas toujours ce que je veux, faut que je retrouve encore un poste d'essence, que j'ai pas le temps de finir ma bière, que je reviendrai un de ces dimanches passer la nuit dans le Loir-et-Cher. Ils me disent, tu vis sans jamais voir un cheval, un hibou. Ouais. Ils me disent, tu viens plus, même pour pêcher un poisson. Tu penses plus à nous. On dirait que ça te gêne de marcher dans la boue. On dirait que ça te gêne de dîner avec nous.

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0: Attention, attention, on vient de voter une loi sur la prostitution en France, qui est une très bonne nouvelle pour tous les proxénètes, hein, quand même. Ils vont être contents, ces gens-là, puisque il a été décidé par le gouvernement socialiste d'apporter une aide aux prostituées, une aide à la réinsertion, donc pour qu'elles puissent faire un autre travail, pour qu'elles et qu'ils puissent choisir un autre boulot. Donc on va leur donner un peu de caillasse. Bon, on imagine que quand t'es prostituée et que t'es dans un réseau de prostitution et qu'on te verse du fric, il y a beaucoup de chances pour que tu le vois, tu vois. Et la deuxième bonne nouvelle qu'il y a dans cette loi pour toujours pour les proxénètes, c'est que certaines prostituées étrangères seront autorisées à rester en France, toucheront donc un petit pécule et seront autorisées à rester en France et à travailler en France pendant 6 mois, je crois. Donc c'est pas mal parce que ça veut dire que lorsqu'ils vont voler une fille à l'étranger, la forcer à vendre son corps ici sur nos trottoirs, ils pourront en plus de ça monter une petite structure qui leur donnera du travail et récupérer en plus le fric, 20 millions on a prévu, hein. 20 millions, voilà. Donc c'est plutôt une bonne nouvelle pour les proxénètes.
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Voilà, j'ai pas trop compris même moi-même ce que je disais, parce que on m'a embrouillé en fait, parce que lui parlait, je comprenais rien, mais bon, sinon ouais, bah, c'était bien hein, quand même, ouais. J'ai un peu mal à la tête, je vais prendre une prime, je vais dormir.

Donc il y a des animaux, on peut les bouffer, on peut les élever pour les manger, ça pose pas de souci. Par contre, il y en a d'autres, il faudrait surtout pas les manger. Et ça, ça me sidère un petit peu. J'ai vraiment du mal à comprendre pourquoi il y a des animaux, on peut les manger, et d'autres animaux, on peut pas les manger. Alors qu'on puisse pas manger les humains, je l'entends. Ça, je peux comprendre effectivement. Mais un animal reste un animal. Pourquoi on mange un veau et on mange pas un chien ?

0: Salut Maurice, c'est Stéphane, 47 ans de Gif sur Yvette. Comme titre, j'ai choisi Les choses du groupe Tête Raide. Voilà, parce que tout simplement, ce morceau, il me coupe en deux à chaque fois que je l'entends. À bientôt.
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Valérie, 55 ans, Nantes. Auditrice de Maurice Radio Libre depuis de nombreuses années, revenue depuis peu, je vous propose ce titre que je trouve charmant et plein de douceur.

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0: Arnaud, 47 ans, Tremblay en France.
1: 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Alors je t'ai accompagné. On a chanté, on a dansé, et on n'a même pas pensé à s'embrasser.
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0: Nous, on part du principe, nous Français, on part du principe que être instruit, permettre aux gens d'être instruits, c'est simplement les forcer à aller à l'école jusqu'à 16 ans. Et qu'à partir du moment où le mec passe la tête à l'école jusqu'à 16 ans, que ça veut dire que forcément il sera instruit. Force est de constater que dans la réalité, non, ça n'a pas bien marché ce truc-là. Tu vois? C'est-à-dire que quand on regarde les plus gros nazes qu'on a dans notre pays, et les plus dangereux, tout le monde est allé à l'école, ou en tout cas tout le monde aurait dû y aller, mais il y a quand même un fossé colossal entre ceux qui ont fait acte de présence, ceux qui sont allés pour se battre et pour semer la terreur, et ceux qui sont allés à l'école, quoi, pour aller à l'école. Donc ça a fait un vrai fossé, ça a changé quand même beaucoup de choses.
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0: Arnaud, 47 ans, Tremblay en France.
1: Dans ma rue, il y a un mariage, celui du beau Bobby et de la belle Babé. Les voilà tous deux en ménage. Le débit d'eau épouse le grand beau débit de lait. Ils ont repeint leur boutique en blanc et chacun dit en y allant « Ah, qu'il est beau, le débit de lait !»« Ah, quel palais, le débit de l'eau !»« Débit de lait si beau, débit de lait palais !» S'il est un débit beau, c'est bien le beau débit de lait. Bobby a mis du lait dans son eau et la Babé de l'eau dans son lait. Ils ont enfin compris que leurs débits unis font le plus grand, le plus joli des beaux débits.

0: C'est vrai que la société américaine, en tout cas celle que je vis moi, même si elle est difficile, la société américaine, elle est souvent beaucoup moins, elle est plus gentille. Les gens en général, hein, les gens sont d'emblée plus gentils. Je parle des gens normaux. Hein, il y a forcément des dingos et des fêlés, et plus que chez nous puisqu'ils sont plus nombreux. Mais la société américaine, elle est moins agressive, moins méchante, même si elle est dure, que la société française. Parce que la société française, elle est hyper agressive. Les gens chez nous sont d'emblée plutôt méchants, plutôt jaloux.
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Puis je voulais dire à ceux qui ont la tentation, comme moi, des fois d'être raciste, parce que ça peut m'arriver quand je vois des gens voilés, etc. Mais je sais qu'il y a l'album d'Alpha Blondie qui s'appelle Eternity qui va sortir. Et je pense que je vais l'acheter et que ça va m'enlever toutes ces mauvaises idées parce que j'ai pas envie de me faire de mal en devenant raciste. Bonne soirée.

On soit blanc, jaune, rouge, vert, on est tous des métis, non? Je sais pas, je comprends pas les gens qui se disent je suis gna gna, je suis breton, nana, je sais pas, on a tous des origines de tout partout. Allez.

0: Arnaud, 47 ans, tremblé en France.
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0: c'est pas à nous d'aller faire le ménage en Afrique. Nous, on y va quand il y a quelqu'un qui va toucher au placard à uranium. On y va en courant, en disant au mec, non, tu touches pas à ça. Voilà, c'est tout. Et on va pas se raconter d'histoire. C'est ce que nous, Français, c'est ce qu'on attend de notre gouvernement, de toute façon, hein, dans la réalité. Hein. Flagornerie mise à part, et cette envie, effectivement, d'être gendarme de l'Afrique, d'être là de tous les conflits, c'est aussi pour essayer de donner l'impression qu'on a une puissance de feu qui est égale à celle de l'Amérique. Mais dans la réalité, bon, il faut aussi qu'on s'occupe du placard à uranium, et je sais pas quoi, l'ambiance, faut aussi qu'on donne l'impression qu'on est hyper fort. Hein. Bon, après, il va falloir qu'on le soit, il faut qu'on fasse un peu de muscu, quoi.
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0: Une femme, ça sera jamais possible, en fait. Il sera toujours avec une gonzesse, c'est ça.
1: Une femme, ça sera jamais possible.
0: Quand il se passe chez Maurice, ça sera toujours.
1: Ah ouais, parce qu'il faut expliquer à.
0: Ça peut pas y avoir des femmes dans votre vie, hein.
1: Faut expliquer
0: à. Que des gonzesses.
1: Et ouais, faut expliquer à Pascal, en fait, que les gonzesses sont des femmes et que les femmes sont des gonzesses.

0: Arnaud, 47 ans, Tremblay en France.
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0: nous, Français, si on n'avait pas eu le nucléaire, t'imagines, on aurait été obligé de continuer à acheter notre pétrole, mais en plus de ça, d'acheter notre électricité. Donc ça nous a permis d'avoir cette espèce d'indépendance électrique. Alors on râle, on sait pas quoi, machin truc, parce que bon, chaque Français est forcément un spécialiste de tout, mais le seul problème, c'est ça, quoi. Le seul problème du nucléaire, c'est que quand ça merdoit, on est juste obligé d'aller se cacher sur une montagne en attendant, et après de se regarder pour voir, voilà, si on fait des gosses avec trois têtes ou avec quatre bras ou pas. Et là, on peut se dire, ah oui, c'est le nucléaire qui a créé ce truc-là. Mais bon, on n'a aucune maîtrise de ce. Ça aurait été formidable si on avait su quoi faire quand ça tousse, quoi. Si on savait contrer le truc, ça serait formidable. Parce que si tu compares le nucléaire au charbon, par exemple, le charbon, c'est crade, tu vois, les gens qui bossent dedans, ils en meurent parce qu'ils en avalent. Enfin bon, c'est un truc assez monstrueux. Alors que le nucléaire, finalement, quand les choses sont normales, bon, ben c'est un truc qui se passe bien, quoi.
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je me suis incarné sur cette terre. J'ai eu des incarnations, pas beaucoup, hein, mais j'ai eu quelques incarnations terriennes. Mais je suis extraterrestre, quoi.

ton corps lui-même, il se met en position de crise d'asthme. Et une crise d'asthme, en fait, c'est comme si tu avais couru un 100 mètres ou un 200 mètres et tu dois respirer avec une paille.

Allons, enfants de la patrie, le jour de gloire est arrivé. 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

0: Arnaud, 47 ans, Tremblay en France.
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1: Ceux qui considèrent qu'ils ont de l'instruction regardent ceux qui n'en ont pas en se disant que ce sont des pauvres gens, et particulièrement quand ils ont de l'argent. C'est-à-dire que jamais tu ne verras quelqu'un aller vers un pauvre. D'accord, vers un pauvre qui n'a pas d'instruction et lui dire que c'est un beauf, que c'est une pauvre merde, etc. C'est souvent cette réflexion-là, on l'a souvent vis-à-vis des gens qui ont de l'argent, parce que c'est comme ça que s'exprime là cette fameuse jalousie chez nous. Elle vient de là, la jalousie. Elle vient de cet endroit-là. C'est-à-dire que à partir du moment où quelqu'un a de l'argent, on est irrité, on est agacé, donc on le traite de con.
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pas te donner mon secret, merde. J'ai pris sur ma guitare à une corde. Je me suis dit, tiens, je vais faire tel exercice. Et là, je le fais pendant des heures pour essayer de le faire correctement.

0: de la vraie peinture, j'ai exposé, j'ai vendu, et il faudrait que je refasse ça, pas dans la destruction, parce que j'ai travaillé dans la destruction, c'est-à-dire que tout ce que j'avais fait de très beau, je l'ai détruit, je l'ai déchiré à coups de couteau, et maintenant,
1: Ah ouais, t'avais un couteau?

0: Arnaud, 47 ans, Tremblay en France.
1: 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Le soleil, grand copain, ne me brûlera que de loin. 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Mon chagrin ne sera pour personne, je le garderai comme un ami. Mais au premier jour d'été, tous les ennuis oubliés, nous reviendrons faire la fête aux crustacés de la plage ensoleillée. 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
1: Je pense qu'il y a un mensonge. Un mensonge qui est un mariage entre le sondeur et le publicitaire. Ils sont tous les deux ensemble pour faire croire à l'industriel que si il achète de la publicité extrêmement chère, que cette manière de faire lui permettra de vendre plus de produits. Dans la réalité, le publicitaire sait, le sondeur aussi le sait, qu'il y a avant toute chose la condition et l'intérêt de celui qui est censé acheter.

S'il y a une population de personnes en fait qui mangent, qui chassent ces dauphins et qui le mangent, et en fait je crois que la viande elle tourne, elle se charge en mercure et en fait ça avait déclenché des, bah en fait de la consanguinité quoi.

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1: Se libérer pour se libérer, ça ne veut rien dire. Ce qu'il faut, c'est que les gens se libèrent et qu'il y ait au bout de cette libération des forces suffisamment importantes pour éviter le chaos. On remplace Kadhafi par un système, alors je sais pas quoi, démocratique si c'est ce qu'ils veulent, mais qui tient la route, qui est organisé. Parce que l'intervention extérieure, elle amène à un truc qui a pas bien marché, qui est effectivement on fait fuir, on tue, on coupe la tête de celui qui dirigeait le pays, mais après ça on est obligé de rester sur place pour faire un truc qui ne veut rien dire, qui est la gestion d'un pays qu'on connaît pas. Et tout ça, ça fait que la population ne comprend pas et ça ne la rend pas plus heureuse. Afghanistan, Irak, machin truc, voilà. Ces pays-là aujourd'hui, c'est quand même le chaos.

0: J'aime bien quand il a la barbe. Ouais. Bah, il fait.
1: J'ai l'impression d'être malade, là, d'avoir le cancer.
0: Ouais, voilà. Aussi,
1: ouais. D'avoir fait une chimiothérapie.
0: On dirait Marfou, là. Hein.

0: pense qu'on te veut du mal, Brunelé.
1: Pas au nom de tout le monde.
0: Ça me fait chier les mecs comme toi parce que vous avez le micro et vous dites.
2: Écoute-moi, parle pas au nom de tout le monde, parle en ton nom.

0: Arnaud, 47 ans, Tremblay en France.
1: Il était une fois un malade du foie qui ne buvait ma foi qu'un verre à la fois, mais cela toutefois, par jour, 60 fois. Père autrefois lui a dit 100 fois, attention ton foie, bois pas autant de foie. Il arrive parfois qu'une cirrhose du foie fait grossir le foie de 4 à 5 fois. Je suis de bonne foi, je l'ai vu une fois. Et le malade du foie répondait à chaque fois, mais non, mais des fois... Tu veux me foutre les foies, occupe-toi de ton foie et merde une bonne fois. Oui, je bois quelques fois et même si des fois j'y regarde à deux fois, je jure sur ma foi que je me fous de mon foie. Je boirai 1000 fois, on ne crève qu'une fois. 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

0: Chez nous, la mentalité française, elle passe tout de suite au jugement. Et c'est vraiment pour ça, moi, que je suis parti. Ça fait partie des choses qui m'ont fait me casser de notre pays. C'est que les gens passent leur temps à faire ça. C'est pas le gouvernement, comme disait Jérôme, moi, qui me fatigue. C'est les gens de chez nous. Ici, aux États-Unis, quand tu fais quelque chose, quand t'as essayé un truc, d'ailleurs, les gens racontent, ce qu'ils ont vécu. Ils ont vécu des mariages, ils ont vécu des commerces, ils ont vécu des trucs parfois qui ont marché ou qui ont pas marché. Les mecs, ils racontent parce que ça intéresse les autres de savoir. Alors, raconte, quoi. Comment ça s'est passé? Pourquoi t'as arrêté? Qu'est-ce qui était intéressant? Qu'est-ce qui l'était pas? Et chez nous, jamais. Chez nous, c'est, ouais, le mec, il a foiré son commerce, c'est un gros naze, on lui parle plus. C'est pas de s'approcher, de se dire, putain, le mec, il a eu l'expérience du commerce de bonbons, il pourrait nous raconter comment ça marche. Et d'ailleurs, les mecs, après, ils le présentent comme ça, en disant, tiens, je vous présente Roger qui a eu un magasin de bonbons à Houston. Les mecs qui font ça et Roger il raconte son truc. Chez nous, Roger on lui parle plus, quoi. Et c'est pour ça qu'on n'avance pas. On n'avance pas parce que l'expérience c'est un truc qu'on ne comprend pas.
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Ouais, bah Zozo, bah oui, elle est belle comme ça en webcam. Hein, elle est. Elle pourrait presque faire. Elle a des airs un petit peu de Tarzan.

Donc si être musulman en France aujourd'hui, c'est vouloir islamiser la culture française, il est peut-être déjà trop tard. C'est rien. Au Royaume-Uni, j'en ai parlé avec des potes qui habitent là-bas. A priori, c'est déjà le cas. C'est déjà trop tard. En Belgique, apparemment, c'est très mal parti. En France, on est en train de prendre le pas. Donc c'est normal que les Français réagissent. Et disent stop, ça va trop loin.

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0: ici, moi je me suis fait plein de nouveaux potes, quoi. Tu vois, c'est de nouvelles têtes, des gens qui ont d'autres activités, une autre façon de voir le monde, tout en conservant, mais tout en conservant mes amis, mes amis parisiens, mes amis ceux que j'avais ailleurs, quoi. Donc voilà, mais c'est bien aussi. Je pense que dans la vie, c'est pas mal. Tu vois, on peut pas se dire qu'on va rester toute sa vie au même endroit parce qu'on a la flemme ou parce que on sent que tu vois que si jamais on s'éloigne de ses amis, qu'on se dit qu'on en aura plus, quoi. Tu vois?
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Alors moi, le problème, Maurice, c'est que moi, comme les doigts étaient trop gros, moi, j'ai pas enfoncé mon doigt parce que j'avais peur, tu sais, que ma phalange parte avec la boule de bowling, en fait.

c'était un numéro où on pouvait parler avec des gens, comme ça, dans des salons. Et il se trouve que moi, à l'époque, j'étais connu à l'époque de Skyrock. Et il se trouve que moi, je t'imitais, en fait. Je t'imitais. Et je faisais, non pas passer pour Maurice, j'étais jeune, hein, j'avais moins de la vingtaine. Je faisais mon Maurice sur un audiotel, et ça marchait bien, ça plaisait. Mais en fait, bête comme j'étais, naïf comme j'étais, je pensais que c'était des vrais gens. Mais en fait, les gens me brossaient dans le sens du poil, me faisaient monter, me faisaient briller au sein de cette communauté, qui a donné une facture de téléphone à ma mère, parce qu'à l'époque j'avais moins de 20 ans, j'habitais chez ma mère, de près de 10 000 francs. Donc voilà, donc je faisais mon Maurice. Je faisais, qui va là, je te prie.

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Alors, qu'en penses-tu maintenant? Tu sais ce que je ressens. Tu dis que tu peux supporter mon amour, est-ce que c'est vrai? Je ne précipiterai rien, je te donnerai une chance. Mais si, mais si, mais si tu m'emmerdes vraiment, alors c'est au revoir.

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0: je suis comme tout le monde. Il y a des moments dans ma vie où tout va super bien. Il y a des moments où les choses vont un peu moins bien. Il y a des choses où il y a des moments où ça va plutôt mal. Voilà quoi, comme tout le monde. La seule chose, c'est que moi, je pars du principe que quand les choses n'avancent pas exactement comme je veux, que j'ai quand même un pouvoir qui est un pouvoir de maîtrise, un pouvoir de changement et aussi un pouvoir de d'endurer les choses. La possibilité de d'endurer, de me dire voilà, si les choses continuent comme ça, ça va me permettre de ça va me permettre de me renforcer dans ce domaine, dans le domaine de la, tu vois, de la ténacité, puisque il faudra quand même continuer à vivre, même si parfois les moments sont un peu difficiles. Voilà comment moi je perds les trucs.
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Et donc c'est lui qui a animé une émission de rencontre très très chaude entre 23h et 1h. C'était hyper hyper chaud. Et puis moi j'écoutais ça tous les jeudis sous ma couette. Bah ouais, on essayait de se trouver un petit peu, hein, à 17, entre 17, 18 ans, on sait pas trop. Bon, j'avais sodomisé mon meilleur copain quand on jouait à la console de jeu. Ça j'en avais déjà parlé. Et j'aimais les femmes aussi. Je ne savais pas trop si j'aimais les hommes, les femmes.

0: Dans l'émission que tu participes là chez Sophia, ouais. Je ne connais absolument pas, hein, je tiens à le préciser. Est-ce que tu as déjà entendu des juifs?
1: Bah ouais, justement, c'est intéressant, ouais. Heureusement, d'ailleurs, que oui, d'ailleurs, oui, il y a des juifs sympas, hein. Heureusement, d'ailleurs, que...

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0: Ah non,
1: Ah,
0: mais
1: toi,
0: moi
1: tu
0: je
1: poses
0: veux
1: la
0: prendre le
1: question,
0: temps
1: ça.
0: de connaître la nana avant de lui faire un gosse en un an.
1: Non, mais c'est toi, tu voudrais bien
0: Non,
1: en
0: pas
1: avoir,
0: un
1: parce
0: an ou
1: qu'elle ne
0: deux.
1: peut pas.
0: Mais
1: Mais on n'en
0: c'est,
1: est
0: te
1: pas
0: dis, je
1: là.
0: veux tes
1: Putain, mais
0: enfants. Je
1: laissez-vous
0: veux un enfant de
1: vivre,
0: toi.
1: laissez-vous enjoy la life, quoi, putain. Vous
0: Oh,
1: êtes
0: bon,
1: toujours
0: enjoy
1: à
0: la
1: vous
0: life.
1: poser des
0: Exactement.
1: questions, à
0: Ouais, on
1: vous
0: pose
1: dire
0: des
1: et si,
0: questions
1: et
0: tortueuses des fois alors que ça se
1: non, mais
0: passe bien.
1: alors
0: C'était
1: il
0: le
1: faut se
0: premier à
1: laisser
0: dire qu'il
1: faire
0: ne fallait
1: un
0: pas faire un
1: peu.
0: gosse pour être heureux. Je lui demande si on lui pose la question, si elle lui pose la question, j'ai envie que tu me fasses un enfant. Tu sais, le soir dans le lit, t'as fait quatre fois
1: Quand tu ne
0: l'amour comme
1: fais pas
0: ça,
1: un enfant à
0: machin.
1: quelqu'un, on fait un enfant ensemble. C'est pas tu me fais un
0: Mais
1: gosse
0: elle
1: ou
0: lui
1: je te
0: pose
1: fais
0: la
1: un
0: question,
1: gosse.
0: elle lui demande. Elle lui demande, elle lui dit, je veux, tu sais, au bout de quatre relations, il est 2 h du matin, machin, t'es encore dans l'extase avec de la sueur sur le front. Et là, moi, ça m'est arrivé, hein. Ça m'est arrivé une
1: Oh,
0: fois.
1: mon Dieu.
0: Et la gonzesse vient et elle te susurre à l'oreille, si tu veux un enfant, si tu veux un enfant,
1: Oh.
0: on l'a maintenant ensemble.
1: Mais
0: Et je
1: ça c'est en Belgique ça, Nico, Nicolas.
0: Non, mais dis-toi, c'est la Belgique, hein, mais c'est magnifique. Quand tu es
1: Bien
0: là, ça
1: vu,
0: vient.
1: William.
0: Si la nana, elle te susurre à l'oreille, je veux que Sur
1: tu
0: ça,
1: fasses
0: non,
1: un
0: bah,
1: gosse.
0: je lui dis,
1: Elle te
0: écoute,
1: suce, elle te suce à l'oreille.
0: maintenant, bah non, mais il y a le temps de faire des enfants, c'est pas maintenant,
1: Mais
0: ou
1: ouais.
0: jamais.
1: Non, mais
0: Si
1: si.
0: elle peut le faire,
1: On va se
0: si elle peut le faire et
1: tromper.
0: qu'elle a envie d'un enfant de toi, tu lui réponds quoi sur l'oreiller? Sur l'oreiller.
1: Elle est
0: Bah, je lui dis
1: forte.
0: non, il y a le temps, écoute, si on s'aime, autant que ça se passe
1: Ah,
0: bien, ça se passe bien.
1: ça c'est un mec bien
0: Y a
1: ça.
0: pas, y, on n'est
1: Ouais,
0: pas
1: et là,
0: pressé de faire ça tout de
1: si
0: suite
1: elle a
0: dans
1: envie,
0: le
1: là,
0: stress. Elle va se barrer, quoi. Bah, si elle va se
1: Mais
0: barrer,
1: pas
0: c'est qu'elle se barrera
1: forcément.
0: après, hein, plus tard, si elle n'est pas capable de rester.
1: Oh là là,
0: Donc,
1: là
0: ça
1: là,
0: pose
1: là
0: la question
1: là.
0: de c'est quoi l'amour de l'un vis-à-vis de l'autre, quoi. C'est intéressant. C'est intéressant.
1: Pourquoi vous voulez être avec quelqu'un? Est-ce que c'est pour acheter une maison, faire un enfant, avoir un chien? Non,
0: Mais toi,
1: c'est
0: tu
1: parce qu'on
0: viens
1: se...
0: parce que tu es
1: C'est
0: toute
1: parce qu'on
0: seule,
1: s'aime, c'est
0: Catherine.
1: tout. On s'aime, on a envie d'être ensemble, on s'en fout du reste.
0: Mais Catherine, Catherine, excuse-moi, on vit pas que d'amour et d'eau fraîche, excuse-moi.
1: Alors,
0: Hein.
1: mais le problème, c'est que les gens, l'être humain a besoin, quand il est amoureux, a besoin de. Enfin,
2: Oui.
1: certaines
2: Laissez
1: personnes
2: parler,
0: ont
2: ok.
0: besoin de. Laissez-moi
2: Laissez
0: parler
2: parler
0: une fois.
2: Sofiane à Vincennes, je vous
0: Ah,
2: prie.
0: pardon,
2: Allez-y,
0: Maurice.
2: Sofiane.
0: Oui, Maurice. Alors, comme on s'entend bien et qu'elle dit qu'elle m'aime et on dit qu'on s'aime et que ça se passe bien, ça rend les gens un peu spéciaux, je
1: Jaloux.
0: dois te l'avouer.
2: Quoi, par exemple, qu'est-ce
1: En
2: qui te fait dire ça?
0: fait, bah,
1: gens
0: par
1: autour de toi
0: exemple,
1: tout le
0: là,
1: temps, dans
0: les émissions,
2: laissez-le parler, laissez-le parler. Allez-y.
0: dans l'émission, tu vois, ça suscite un peu le débat et tout. Et alors que bah ça se passe bien, tu vois, et plutôt que d'écouter, d'essayer de comprendre et d'être content, d'être heureux pour moi, bah ça suscite des jalousies ou des trucs un peu négatifs ou
1: Non,
0: des petits
1: non.
0: parasites, des petits
2: Oui.
0: parasites, des petits diablotins.
1: Parce qu'il faut toujours,
2: Mais
1: avoir un
2: ça te fait bien comprendre, ça te fait bien comprendre que le sentiment que tu as, que tu portes à cette fille n'a rien à voir avec les commentaires des autres.
0: Ouais, exactement.
2: Tu, voilà.
0: Ouais, bah, ça me passe au-dessus de la tête. Hein.
1: Bien sûr, bien sûr. Bien
2: Et
1: sûr.
2: donc, oui.
0: Comme
2: À
0: je
2: méditer.
0: vis ma relation bien avec elle, j'ai envie d'en parler un peu, mais
2: Ben oui.
0: c'est difficilement des fois transcriptible par les mots.
2: Alors, faudra qu'on
0: Parce
2: essaie
0: que
2: quand
0: je
2: même.
0: vis dans cette relation avec elle, donc c'est
2: Faudra
0: pas
2: qu'on essaie de
0: évident.
2: verbaliser un de ces jours. Hein. Bon, on avance. On
0: Ouais.
2: va écouter Will à Beaumont.
1: Tant que t'es heureux,
0: Oui,
1: mec.
0: non, non, c'est sympa. J'ai pas tout compris ce que disait Nico, du coup.
1: Voilà.
0: Donc, j'essaye de synthétiser. Donc, voilà, c'est pas évident. Du coup, chère Sofiane, voilà.
1: Ah, y a que
0: Salut.
1: pour lui ce soir, hein, excuse-moi,
0: Ouais, mais parce que c'est quelqu'un d'intelligent, je trouve,
1: Ouais, à
0: désolé,
1: fond.
0: qui est important,
1: Est-ce qu'on est
0: que j'aime
1: moi, je
0: beaucoup,
1: comprends pas la
0: que j'aime
1: situation dans laquelle
0: beaucoup. J'ai
1: tu
0: aucune,
1: te
0: je sais
1: trouves, parce que
0: maintenant,
1: c'est un mystère maintenant.
0: j'ai compris que j'ai aucune chance avec lui.
1: Ah,
0: Donc,
1: et tu sais pas,
0: voilà. Donc,
1: tu y as demandé?
0: alors,
1: non, parce qu'il a beaucoup d'argent comme moi, donc. Moi, j'aimerais les gens comme ça.
3: Hey, les gars, vous
0: C'est
3: savez
0: pas
3: pas
0: les
3: vous mariez
0: questions
3: avec
0: côté
3: moi, les deux
0: vénal.
3: là,
1: Donc,
3: vous savez.
1: Will, c'est une
0: Oui,
1: histoire
0: mais
1: d'argent,
0: dis-moi
1: en fait.
0: les deux. Ah ben oui, moi, il n'y a que le fric qui
1: Ah oui,
0: m'intéresse. Le
1: ah
0: reste.
1: oui, t'es comme ça, toi? T'es comme ça?
0: Ah oui, clairement.
1: Ah merde!
0: Aïe.

0: Ah
1: Bon,
0: bah,
1: qui
0: moi,
1: non,
0: je
1: non, c'est pas
0: pense
1: grave,
0: qu'il
1: c'est pas
0: y a
1: grave,
0: un
1: non, ça
0: grand
1: peut arriver à tout le
0: plafond.
1: monde.
0: J'étais, à un moment, je me posais des questions, mais maintenant que tu m'en parles, je suis moins matérialiste que toi, mais oui. D'accord.
2: Réponse. Très bien.
1: Non, mais je vais regarder tes projets sur les châteaux et tout,
0: Ah.
1: Sofiane. Il n'y a pas de souci.
0: D'accord, ok.
1: Ça peut être intéressant.
0: Ah bah
1: À
0: oui, carrément.
1: deux, on peut faire quelque chose,
0: On peut
1: je
0: aller plus
1: pense.
0: loin et plus vite.
3: Et avec moi, en tant que comptable,
1: Et toi
3: alors on
1: aussi,
3: ira
1: ouais,
3: loin.
1: voilà.
0: Ah, vous voulez tout
1: Donc on
0: compter
1: est trois
0: ensemble,
1: déjà. On
3: alors.
1: est
3: Oui,
1: déjà
3: ça
1: trois.
0: Ah, mais c'est pas mal, ça.
3: Et
0: On
3: vraiment,
0: est
1: on est
0: l'air
1: déjà
0: de vouloir
1: trois. Donc
0: intervenir.
1: il y a un quatrième qui veut venir là.
3: Un trio de chats.
1: Non, désolé. Allez, William,
0: Maurice,
1: allez.
4: Non, non, non. Non, je crois que Nicolas est intéressé, Nicolas. Hein, Nicolas? Tu l'as dit sur le chat, là. Non.
3: Ben, Nicolas, il pourrait parce que il y a la maison, on pourrait habiter
1: Il n'a pas
3: là-bas, on pourrait
1: d'argent,
3: faire
1: Nicolas. Il n'a pas
3: un gîte.
1: d'argent, là.
3: Un gîte. Eh oui,
0: Oui,
1: pourquoi
0: voilà.
3: pas? Gîte.
0: Oui, faut faire de la prospection, en fait, un peu, pour trouver
3: Non,
0: des
3: mais
0: bonnes...
3: t'inquiète, moi, je gère tout ce qui est
0: Voilà.
3: communication, machin, nanana. Vous, vous amenez le pognon et moi, je gère les trucs, les relationnels.
1: Ouais,
4: Bon,
1: toi, t'es
4: c'est ta
1: comme on
4: will,
1: dit, t'es
4: la main.
1: community manager, du
3: Ouais, t'inquiète, coiffeuse, prof de gym.
4: William est abject. Non, Cyril, non, je ne suis pas
0: Mais
1: exact. Non, mais Sofiane, on va monter notre boîte, ça va être bien,
0: ce
1: t'inquiète.
0: serait bien ça.
1: Exactement.
4: Franchement, franchement, je demande qu'à voir. À la limite, dès que vous avez monté votre boîte, vous m'appelez, tu vois?
3: Pourquoi faire?
0: Intéressé, William?
3: Pourquoi faire?
1: Alors, tu seras en bas de la liste de nos référents, William.
2: On va t'appeler, t'inquiète.
4: N'importe quoi.
2: Reste connecté, hein, comme ça on peut t'appeler. Hein.
0: On vient, William.
1: Vraiment, on rigole.
5: Très
1: Donc
5: bien.
1: voilà. Donc les températures vont monter là. Donc voilà, une nouvelle canicule, machin truc. Bon, les records, je suis sûr que Maurice va forcément en parler. Machin truc. Voilà.
0: Boire de l'eau.
1: Il faut boire de l'eau. 1,5. C'est bien.
3: Quand les
2: Ouais.
3: canicules s'en vont, les cannibales. Fais-tu
4: Et
3: compte
4: pas
3: que
4: de l'eau de vie, hein?
3: Pardon.
4: D'accord.
5: Venant de William, c'est un vœu pieux. Bon, très bien. Allons écouter William justement à Perpignan, puis
4: Allez.
5: Nicolas à Saint-Didier, on se casse. Allez-y.
4: J'ai vraiment un truc rapide parce que bon, déjà il est minuit 25, les enfants.
3: Et ouais,
4: Désolé.
3: c'est l'heure.
4: Alors, je sais pas si c'est le cas chez vous. Moi, j'ai constaté, y a un truc qui me dérange en fait. Si tu veux, quand je vais dans les grandes surfaces, pour pas citer les noms, Leclerc, Carrefour, etc., il y a des meufs, et des jeunes, hein, elles se baladent en culottes. Hein. Mais c'est des culottes, peut-être que c'est des maillots
1: Ouais,
4: moulants.
1: non.
5: C'est bien ça, moi j'aime bien cette idée. Elles
4: Ouais,
5: sont
4: mais.
5: où? Elles se baladent où?
4: Non, mais écoute-moi, mais c'est un truc de fou. Et pas plus tard qu'à midi, là,
5: Non,
4: j'ai
5: mais où, je te
4: été.
5: demande, où est-ce qu'elles se baladent?
4: Mais c'est à Perpignan.
5: Dans la ville? Au centre-ville?
4: Non, dans les grandes surfaces.
5: Ah
2: Dans
5: bon?
2: les rayons glace. Dans les rayons glace.
4: Ouais. Et le pire, c'est que comment dire, la sécurité de Leclerc ou quoi, ils ne disent rien.
3: Ah, c'est pas
4: Et.
3: normal.
4: Ben,
5: Mais peut-être que toi, peut-être que c'est ton regard qui est faux. Elles sont peut-être
4: Non,
5: pas
4: non,
5: en
4: non,
5: culotte.
4: non. Je te jure, même moi, ça m'a choqué. Même ma mère, elle m'a dit, putain, mais bientôt,
5: Pourquoi
4: c'est.
5: même ta mère, elle va loin, elle s'habille très légèrement, maman?
4: Mais non, mais ma
5: Pourquoi tu
4: mère,
5: dis
4: ça
5: même
4: fait.
5: ma mère?
4: Ma mère a été choquée
3: Canal
4: parce
3: alliage.
4: qu'elle a dit que. Et j'ai dit, ah bon, on est deux alors. Et ma soeur
5: Tu
4: aussi,
5: peux nous
4: elle a dit
5: dire
4: pareil.
5: où on peut voir la photo de ces filles, qu'on ait un peu une idée?
4: Ouais, tu vas sur le carrefour de Canet.
1: Ouais,
4: Tu vas
1: bon, on va éviter ça, je pense.
5: Alors,
4: Mais non, mais c'est. Non,
5: photo.
4: mais c'est. Non, mais moi, ce qui me choque, c'est que. Bon, et attends. Attends, je vais t'expliquer un truc. Hein. Les meufs, elles se baladent avec leur mec hein, à côté. Attention, elles ne sont pas toutes seules. Hein.
5: Oui, mais je...
2: leur âge.
5: Parce que moi, là je fais, j'ai appelé les photos du Carrefour Le Canet. Je vois personne en culotte, là. Hein.
4: Mais imagine, regarde Maurice.
5: Ouais.
4: Imagine, je prends une photo. Mais je vais passer pour un pervers, je peux pas faire ça.
5: Non, mais je pensais qu'il y avait des photos qui nous permettraient d'imaginer un peu ce dont on parle.
4: Mais non, parce que... Non, mais bon, je le vois tous les jours, le... Et je vais.
3: Télé où il y a des clips avec des filles qui dansent la macarena.
4: Non. Écoute, tu vois bien les fesses, c'est la raie du cul et tout. Tu vois tout en fait. C'est un truc de fou.
5: Voilà. Oui, enfin elles ont peut-être des vêtements moulants, mais parce que comme dit le futur sur le chat, on n'est pas en Afghanistan, nous, donc les filles peuvent porter des vêtements voilà, très moulants.
4: Il y a des.
5: Là, je vois une fille. Une fille avec une petite robe noire, une robe et une jupe noire et dans le magasin, c'est très joli, je trouve. Mais elle est pas en culotte, quoi. C'est très court. C'est très court, mais.
4: C'est des shorties. Ces shorts que tu vas dans des trucs comme Basic Fit et tout. C'est des shorties.
5: Ah, je sais pas, moi, je sais pas ce que c'est, moi, les shorties. Alors, fille, shorties.
4: Shorty moulant.
5: Image. Oui, c'est des shorts. Mais bon, c'est des tenues qui marchent chez nous. Ça ne me choque pas. Au contraire, tant que les filles pourront s'habiller comme ça chez nous, ça voudra dire que la religion n'a pas encore réussi à tout faire changer.
4: Non, mais je suis d'accord avec toi.
2: Maurice, à côté de ça, il y a
1: pour le moment,
2: réceptifs différemment à ce type de tenue et qui peuvent. Voilà,
5: ils peuvent détourner leur regard. Ils peuvent détourner leur regard, puis voilà, comme ça on est bien. Parce que chez nous, les filles peuvent s'habiller comme ça, et j'espère que ça pourra durer encore longtemps.
4: D'accord, mais attends. Alors, ce que je vais répondre à Maurice, hein. Moi je suis d'accord avec toi qu'on est dans une démocratie. Et on a le droit de s'habiller comme on veut.
5: Non, il y a une limite chez nous, tout le monde la connaît.
4: Parce que quand tu vois la chatte carrément, c'est à travers. Moi j'ai déjà vu ça. Quand tu vois la chatte à travers.
5: Oui, bon, tu l'as vu une fois ou deux, mais toi t'es un malade mental, donc c'est un peu normal que tu vois des trucs comme ça. Mais bon,
4: les gens sont tellement, écoute-moi, ils sont tellement moulants. Que tu vois tout.
5: Bon, mais tu n'as qu'à pas regarder. Ne regarde pas.
4: Mais je regarde. Tu passes dans le rayon.
5: Regarde leurs mains. Regarde leurs mains.
2: Il y en a aucune, tu vois.
4: Mais je suis désolé.
5: Regarde leurs mains. Et puis voilà, William. Mais moi, j'espère vraiment que pendant encore très longtemps, les filles pourront s'habiller comme ça chez nous. Voilà, qu'elles pourront. Profiter de la liberté qu'il y a chez nous.
4: Moi aussi.
5: Ben non, c'est pas ce que tu es en train de dire.
4: Je te dis simplement que ça me choque. Hein, parce que.
3: Pourquoi tu es choqué? Parce que tu es obsédé. Voilà.
5: Regarde ailleurs, et puis voilà. Non, c'est le mieux. Je trouve pas. Si tu les regardes dans les yeux ou si tu regardes leurs cheveux, tu verras pas leur entrejambe. Ça c'est bien. Il faut juste que tu règles ton champ visuel sur des tu regardes d'autres choses ou que tu détournes le regard quand il y a une fille et puis voilà, regarde les messieurs.
4: Alors écoute-moi, c'est l'hôpital qui se fout de la charité parce que écoute-moi, je suis sûr Maurice que même toi t'es allé faire tes courses, j'en sais rien, et que quelque part t'as même pas détourné le regard, t'es obligé de.
5: Parce que moi, ça ne me pose pas de problème, William.
4: C'est être humain.
5: Mais non, William, écoute-moi. Moi, ça ne me pose pas de problème. Je préfère que les filles soient habillées.
4: Bien sûr, tu t'en bats.
5: Non, je ne m'en bats rien du tout. Je préfère que les filles soient habillées, qu'elles soient légèrement vêtues quand il fait chaud, qu'elles profitent de leur liberté. Effectivement, il y a des moments où j'aurais envie de les regarder avec insistance et je me dis que bon, qu'il faut pas le faire parce que c'est comme ça qu'elles risquent de ne pas pouvoir continuer à s'habiller comme ça. Donc voilà, moi, je suis pour que les filles. Je suis pour qu'elle profite et je trouve que c'est plus joli pour notre société. Voilà, ça fait une société avec des belles filles jolies, bien habillées.
1: Non, mais William, ce que je vais te dire, c'est que en fait, ton discours, il est un peu déplacé. J'ai l'impression que ça fait un petit peu pervers entre guillemets. Voilà.
4: Vas-y, va au bout de ton truc. Va au bout de ton truc.
1: J'ai fini, j'ai dit,
4: C'est-à-dire, c'est déplacé, c'est-à-dire.
1: Non, pas bah, je trouve que t'as une manière de parler qui, pour moi,
3: est un peu.
4: Je dis juste que ça me choque, et toi, tu l'interprètes comme un pervers ou c'est bizarre quoi.
5: Bah parce que tu pourrais regarder ailleurs. Voilà.
4: Mais parce que encore une fois Maurice, je suis désolé, mais t'as des yeux et moi je regarde un peu tout dans les magasins.
5: Mais ne regarde pas de choses qui te choquent.
4: Ah d'accord.
5: Ne regarde pas l'entrejambe des filles dans les magasins. William, tu n'as qu'à juste te dire que tu ne regardes pas entre les jambes des filles quand tu es dans les magasins. Ouais. Et ça va très bien se passer. Tu n'as qu'à regarder ce que tu viens chercher, le café, le sel et le poivre. Et puis quand il y a une fille, bah, détourne le regard, puisque tu sais que tu peux pas t'empêcher de regarder entre ses jambes. Et puis voilà. Bon. Puis,
4: non, je regarde déjà, je fais.
5: Tu ne seras pas choqué. Moi, j'ai envie de regarder leur sein. Je me dis que ça se fait pas. Donc je regarde le sel, le poivre et le jambon.
4: À mon avis, entre nous. Ça a dû déjà t'arriver. Il y a une meuf qui arrive avec un décolleté plongeant.
5: Mais moi, j'adore ça. J'adore ça. Ce que ça dit de notre société, William, je trouve que c'est plutôt génial. Et effectivement, comme je suis un garçon un peu travaillé par les nichons des filles, je me dis à ce moment-là qu'il ne faut pas que je la regarde dans les nichons parce que c'est ça qui fera qu'elle ne s'habillera plus comme ça parce qu'elle se dira les mecs sont trop sur moi. Mais j'aime beaucoup cette idée.
4: Maurice, que tu es capable de faire abstraction. Il y a une meuf qui arrive et se pointe. Toi, tu es en train de faire tes courses, tu es en train d'acheter des tomates.
5: Oui.
4: Et tu vas me dire qu'il y a une meuf qui arrive avec des gros nichons. Et tu vas me dire que tu vas faire.
5: Alors, je suis pas forcément un fan de gros nichons. Mais bien entendu, oui, je peux me dire, tiens, faut pas la. Oui, j'aimerais bien, j'ai très envie de la regarder avec insistance, mais je vais pas le faire parce que ça se fait pas. Voilà, donc je le fais pas.
4: Honnêtement, t'es
5: et puis après, quand elle se tourne et qu'elle va dans une autre zone du magasin, je la regarde à ce moment-là, quand elle me voit pas. Comme un cochon, quoi.
4: Eh, tu regardes son boule. Arrêtez conneries. Tous les mecs, on est pareil. Arrêtez conneries.
2: Mais on ne suit pas dans les rayons les gonzesses.
5: Bah oui.
4: Moi, je suis pas. Mais, attention.
2: Attends. Tu les vois une fois avec son truc, tu regardes deux secondes. Ouais, elle est mignon. Et puis tu passes à autre chose, quoi.
4: Je ne suis pas les meufs de. Et moi, je suis pas comme toi. J'habite pas à Molenbeek, hein, tu vois. Non, mais je suis pas les meufs. Je suis désolé. Je suis en train de dire que.
2: C'est pas ça que j'ai
4: dit. Les meufs, elles se présentent, évidemment. Voilà. Ou alors, qu'est-ce qu'il faut faire? Quoi, il faut mettre des œillets, il faut s'appeler.
5: Il faut que tu arrives à regarder ailleurs, William. C'est un bon exercice pour toi. Allez, on écoute Nicolas à Saint-Didier, on se casse. Allez-y, Nicolas.
2: Comme on dit chez nous, qu'est-ce que tu veux dire en bas de ça? Je sais pas, moi, écoute, j'ai été faire des courses. Ah, j'ai été aider ma mère à faire des courses aujourd'hui à l'Intermarché de Pernes-les-Fontaines. Et putain, j'espère que ça va pas couper parce que je fais mon petit trajet jusqu'à.
5: Mais pourquoi tu marches?
2: Parce que
1: j'ai
2: toi.
1: Parce que du coup, ça me fait envie de vomir, en fait. Parce que...
2: Non, parce que bah, il fait noir, enfin, il n'y a pas de raison.
1: Ça, ah, d'accord, ok.
2: Non, j'ai été faire des courses avec ma mère aujourd'hui à l'Intermarché. Et en fait, il y avait une liste. Et c'est pour paraphraser un peu ce que explique William. Bon, j'espère que je pense pas que je vais m'attirer les foudres de qui que ce soit. Et on arrive, on a une liste, et ma mère me dit, voilà, il faut du tabasco, et il faut, putain, c'était quoi? Des croutons pour la soupe de poisson. Et il y a une petite gonzesse qui travaille là, et qui se balade dans le truc, et elle est habillée avec un gros t-shirt noir, limite col roulé, machin, mais très belle, très très belle, avec des longs cheveux noirs comme ça, truc. Et je lui pose la question une fois, je dis, excusez-moi de vous déranger, parce qu'elle était occupée de bosser, donc, excusez-moi de vous déranger, pourriez-vous m'indiquer l'endroit où se trouve le tabasco? Elle me dit, oui, c'est là-bas. Ok, je vais là-bas, je trouve le tabasco, je le prends, je le mets dans le machin. Après, il faut des croutons. Et je retourne vers elle, et en fait, elle me matait pendant tout le... Enfin, elle me matait pendant tout l'endroit, le moment où c'est là-bas. Et j'arrive, et je lui dis, désolé de vous déranger une deuxième fois, de vous accaparer. Pourriez-vous, s'il vous plaît, me montrer l'endroit où se trouvent les croutons?
5: Mais pourquoi? Mais elle travaille dans le magasin.
2: Ah oui.
5: Mais pourquoi tu dis que tu vas la déranger? Elle travaille dans le magasin.
2: Ouais, mais elle était occupée de vider des bacs de machins et tout, et ça me dérange de lui poser une question à la con, quoi. Tu vois, j'aurais pu très très bien aller chercher les croutons moi-même et passer 10 minutes.
5: Bah dans non, si elle connaît le magasin, tu lui demandes où se trouve le tabasto, ouais. Le croutin, le croutin de cheval, je sais pas quoi.
2: Absolument, absolument. Et donc, je vais la deuxième fois, je trouve les croutons, j'arrive et je repars vers la caisse, et elle sort du rayon, elle me regarde avec un grand sourire et elle me dit, vous avez trouvé les croutons? Et j'ai rien dit, j'ai juste montré le paquet avec un petit pouce en mode, merci beaucoup. Et parti. Tu vois? Et je suis parti.
3: Après, je l'ai pas.
2: Mais non, justement.
5: Non, après, elle l'a pompé au rayon biscotte.
2: Parce que, comme dit Maurice, elle était dans son optique de travail. Et que, voilà, je lui ai posé une question pour son travail. Mais j'ai pas regardé si ses seins y passaient ou si ça te chat qui passait à côté.
3: J'aurais dit à ta place, j'aurais attrapé la moisson.
2: Oh, ben ouais, ben non. Non, justement, le truc, elle était là pour faire son travail, en fait. Elle était là pour faire son travail. Je lui ai posé une question dans le cadre de son travail et j'en suis resté à ça, en fait. Parce que c'est comme ça, normalement, qu'on se comporte de manière civilisée avec les gens. C'est quand les gens y travaillent. Ouais. Si j'avais senti, si vraiment j'avais senti un regard en mode « vas-y, propose-lui d'aller boire un verre, ça peut passer », je l'aurais fait. Là, j'ai vraiment vu que c'était son travail. Elle m'a demandé si j'avais bien fait trouver les croutons. Et voilà. Et faut pas insister quand c'est pas nécessaire d'insister, en fait. Tu vois. Par contre, les clientes qui ont une jupe un peu qui dépasse ou qui ont un soutif, je sais pas moi, ou t'as un sein qui dépasse… Je m'en fous, tu vois. Ouais, c'est bien pour le regard. C'est cool. Hein,
5: moi, je m'en fous pas. Hein, par contre, la fille qui a le sein qui sort, non, je m'en fous pas, moi.
2: Non, mais il n'y a jamais une fille qui a un sein qui sort.
5: J'ai failli regarder s'il y avait des hôtels dans le coin. Je serais allé ce week-end.
4: Elle dit que c'est plutôt les billets qui dépassent.
2: C'est juste. Voilà. Il faut garder la distance entre. Entre le concrétisable, la relation qui peut se concrétiser, et simplement la personne qui bosse ou la cliente qui ne fait que passer pour venir faire ses courses. Voilà. Moi, j'aime bien regarder, j'aime bien tout ce qui est beau. Je peux tomber amoureux d'une peinture, d'un croissant, d'une baguette, d'un machin.
5: D'un pot de peinture peut-être.
2: Ouais, aussi.
5: Une clé à molette, non?
2: C'est beau.
3: J'aime bien les clés à molette, j'adore les clés à molette.
2: Tout de suite. Non, mais voilà, il faut garder quand même le respect des gens. Et quand tu sens qu'il y a moyen, mais il ne faut pas devenir obsédé d'un truc. Quand quelque chose doit se faire avec une fille, tu le comprends. Et ça se comprend à l'avance. Et directement, quand ça ne peut pas se faire, eh ben, tu ne touches pas. tu regardes pas, tu fais pas de remarques, machin. Mais après, bon, William, je peux comprendre que toi, tu peux... Enfin, moi aussi, je suis célibataire, tu vois. J'ai aussi tendance à aller regarder un peu les gonzesses, machin. Mais la fille, tout à l'heure au magasin, eh ben, j'ai senti qu'elle me regardait. Mais bon, j'ai vu qu'elle avait plus ou moins 19, 20 ans.

0: Par contre, ça fait
1: Mais
0: partie
1: William,
0: des
1: il est régulièrement en garde à vue, donc lui, il sait un peu comment ça se passe.
2: Il connaît le rouage, il connaît la procédure.
3: Ça fait un moment que ça fait un moment que je suis pas en garde à vue, ça n'est pas
1: vrai. Eh bah oui.
0: C'est vrai.
1: Eh oui, non, parce que les mecs te là. Les mecs le surveillent un peu de loin. Enfin bon.
0: La fille qui avait le plus de différence, la plus grande différence d'âge avec moi, c'était Camille. On avait 16 ans de différence. J'avais 38 ans, elle en avait 22. Oui. Je sais que vous savez l'histoire, c'est pas pour me répéter. C'est juste pour dire, au-delà de ça, je suis quand même, enfin, quand t'entends l'histoire avec la petite Liana, machin, truc.
1: Oh là là, faites pas de mélange.
0: Non, ce sont des extrêmes auquel moi je serais incapable d'arriver, quoi.
1: Ouais, enfin bon.
3: Disons qu'ils t'ont pas, chopé encore, Nico.
0: Mais par contre, dans le rayon des glaces Carte d'Or chez Intermarché, t'as une petite nana qui se balade avec un petit décolleté, un truc machin. Je parle pas de son entrejambe, hein, je parle pas de sa culotte, juste le décolleté. Bah, voilà, c'est chouette. Waouh, c'est mignon.
1: C'est noté. On va écouter la conclusion de Catherine à Arcachon, je vous prie.
4: Tu vois, vous voyez ? Ah oui ?
2: Je vous remercie. On a dépassé le timing, là.
1: Ouais, laissez parler Catherine. Allez-y, Catherine.
4: Alors, je vous dis bonne nuit, rock'n'roll.
1: Rock'n'roll et bonne nuit à toi. Merci d'être venu. Reviens quand tu veux. La conclusion de Sofiane à Vincennes.
5: Oui, merci Maurice. Je suis heureux d'être avec ma copine, donc je vous raconterai les prochains épisodes la prochaine fois. Et puis bonne soirée, bonne nuit et à bientôt.
1: Kendra, les bonnes nuits à toi. Merci d'être venu. Reviens quand tu veux nous raconter un peu les détails de la. Voilà, il y avait un peu de monde, donc on est passé un peu à côté de l'histoire, mais il faudra revenir pour nous raconter un peu tout ça, qu'on sache ce qu'il y a dans la boîte. Merci d'être venu. Kendra, les bonnes nuits à toi. La conclusion de Will à Beaumont.
2: Vive la République, vive la France. Merci. Rock'n'roll.
1: Kendra, les bonnes nuits à toi, merci d'être venu, reviens quand tu veux. La conclusion de William Perpignan, tant qu'il n'est pas en prison, il faut parler avec lui.
3: Non, je veux dire un truc. Moi, déjà, je suis heureux dans ma vie. Hein. Après, moi, je suis heureux de venir ici, d'échanger avec des personnages un peu compliqués, et comme tu le dis, ces personnages vont disparaître quand on va couper l'émission là dans 2 minutes. Hein, ces personnes disparaîtront. C'est ni plus ni moins que ça. C'est ça. Et c'est génial ça. Hein, tu vois, c'est Maurice. Et non, mais écoute, moi je suis content. J'ai pas de problème avec la justice pour l'instant. Non, pour l'instant, j'ai pas de problème, tu vois.
2: Ça va venir.
3: Non, j'espère pas. Non. Et ben écoute, en tout cas, putain, qu'est-ce qu'on passe des putains de soirées ici. Et on rigole, quand Nico s'est dit, bon, allez, viens, on appelle et tout. Franchement, je savais que ça allait être un truc de fou. Et en tout cas, je suis fier de ça. Et je vous dis à tous à la prochaine et rock'n'roll venez appelez parce qu'il y en a qui appellent pas. T'as vu Maurice, il y en a qui se dégonflent. C'est toujours les mêmes qui appellent. On dit, moi j'encourage à ceux qui nous écoutent là. Ben allez appelez, sautez le pas. C'est vrai que c'est un exercice un peu compliqué, mais ça en vaut la chandelle. Allez merci. Et rock'n'roll.
1: Rock'n'roll et bonne nuit à toi. Merci d'être venu. Et la conclusion de Nicolas à Saint-Didier.
0: Oui, tard. La conclusion. Putain, je suis envahi de bestioles là. Puis j'ai deux énormes loupiottes qui attirent toutes les bestioles de la Provence. et voilà, non, c'était marrant. J'étais énervé avec cette histoire de match de Belgique, là. C'est pour ça que je m'étais dit, je vais un peu déconnecter et rappeler Maurice. Et ça a commencé un peu mal. Et puis finalement, ça s'est mieux terminé que j'ai l'habitude de terminer les émissions. Donc, je vous remercie. Ouais, je pense. Donc,

0: Je vous remercie beaucoup de votre présence à tous. Et Sofiane, cool, continue. Will, pas aujourd'hui. Et William, non, et Maurice, à très bientôt. Passez une bonne fin de nuit en tout cas. Bisous.
1: Bye, ouais, voilà. Rock'n'roll et abonné à toi. Merci d'être venu. Je salue à celles et ceux qui étaient sur le chat de Maurice Radio Libre. Et comme d'habitude, je te laisse avec une petite musiquette qui va te permettre de réfléchir à toutes ces données qui ont été déversées, chez toi ce soir. Et demain soir, 21h pile, je serai là. Et toi?
2: Ah,

C'est déjà fini? Allez, tranquillise-toi, souffle à fond, observe ton endroit, tu es là et maintenant. Ces voix ont disparu, te voilà à nouveau seul. Souviens-toi de ce que tu as entendu ou dit peut-être. Jamais tu ne revivras cette soirée, elle a disparu. Écoute ta respiration, concentre ton attention sur ce moment. Tu as rendez-vous demain mardi avec ton meilleur ami à 21h pile. Que la nuit te soit douce.

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